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3: Madame, monsieur, bonjour, il est 13h, bienvenue au programme de ce mardi 30 juin. Avec vous, Jean-Noël Ducasse pour vous accompagner pendant une heure en français et au sommaire de cette émission, le journal Les Sports et comme chaque mardi, le journal de la semaine politique. Et d'abord les titres du journal, l'Australie et le Vanuatu ont signé un accord stratégique, une première entre les deux pays. L'accord interdit l'implantation d'une base militaire étrangère dans cet archipel du Pacifique. Le trésorier Jim Chalmers se félicite de la baisse des prix des carburants en Australie, mais les prix vont augmenter demain avec l'entrée en vigueur de la hausse de la taxe sur les carburants. Et puis en Nouvelle-Calédonie, les non-indépendantistes ont remporté la province sud qui regroupe 75% de la population. Ces partis n'obtiennent toutefois pas la majorité au Congrès. Et on passe au journal. L'Australie et le Vanuatu ont signé un accord stratégique, une première entre les deux pays. L'accord interdit l'implantation d'une base militaire étrangère dans l'archipel du Pacifique. Cet accord positionne l'Australie comme le partenaire de sécurité privilégié de ce pays du Pacifique, mais sa formulation souple permet au Vanuatu de maintenir ses relations avec la Chine. L'Australie avait demandé un droit de veto sur les projets financés par la Chine au Vanuatu, mais Port Vila a fait valoir que cela constituerait une menace pour la souveraineté du pays. À Canberra, le premier ministre du Vanuatu, Jotam Napat, a déclaré que l'accord signé renforcerait la sécurité.
4: Today marks a significant step in the Vanuatu-Australia relationship with the signing of the long-awaited Nakamal Agreement. Australia and Vanuatu are close neighbors. Trusted partners and enduring friends.
3: La Chine met en garde l'Australie contre tout, je cite, jeu géopolitique. Le porte-parole du ministère chinois des Affaires étrangères, Guo Jiakun, déclare craindre que cet accord ne vise la Chine.
5: We hope cooperation between relevant countries and Pacific Island countries will contribute to the development and stability of the island region. Not target any third party or be used as a tool for geopolitical rivalry.
3: Des millions d'Australiens se réveilleront demain, 1er juillet, avec des salaires plus élevés et un impôt sur le revenu moins élevé pour les travailleurs et les ménages. Environ 2,8 millions de travailleurs rémunérés au salaire minimum ou salaire conventionnel bénéficieront d'une augmentation de salaire dès leur première période de paye complète. Débutant le 1er juillet ou après, le salaire minimum national augmentera de près de 6% pour atteindre 26,44 $, tandis que le salaire minimum augmentera de 4,7%. Les dernières baisses d'impôts du gouvernement vont entrer également en vigueur demain, abaissant le taux marginal d'imposition le plus bas de 16 à 15%, les employeurs seront également tenus de verser les cotisations de retraite en même temps que les salaires, ce qui permettra aux travailleurs de percevoir plus rapidement leur épargne retraite et de réduire les cotisations.

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1: Durée 3 mois. La mesure sera prolongée d'un mois supplémentaire à compter de demain avec une réduction de 16 cents au lieu de 32 cents avant de disparaître complètement. Jim Chalmers estime que c'est la bonne décision.
2: We wanted to make sure that we smooth out any of the impacts at servos in communities right around Australia as the support tapers away. And so we've gone for this very responsible, targeted, temporary, tapered extension. The ACCC has also warned the petrol retailers and suppliers not to take motorists for mugs, to make sure that when there is an extension in petrol price relief that the government is providing, that that's passed on in the appropriate way to motorists.
1: La Commission australienne des valeurs mobilières et des investissements, ASIC, affirme que les administrateurs de fonds de pension n'en font pas assez pour protéger leurs membres contre les frais excessifs et les investissements risqués proposés sur leurs plateformes. Ces plateformes ont connu une croissance fulgurante au cours de la dernière décennie, passant de 123 milliards de dollars de prestations aux membres à près de 400 milliards, tandis que leurs frais ont quadruplé. Mais la récente faillite de certains fonds comme Shield Master Fund et First Guardian Master Fund les a mises sous les feux de la rampe. La commissaire de ASIC, Simone Constant, a examiné 6 administrateurs de plateformes gérant 300 milliards de dollars d'épargne retraite et a constaté des lacunes dans plusieurs domaines.
3: There were failings on all three fronts, but particularly in that keeping Australians' money held on trust for super, keeping it safe, particularly there.
1: Le député travailliste Josh Burns a comparu devant la Commission royale sur l'antisémitisme et la cohésion sociale pour témoigner de son expérience en tant que juif australien. Josh Burns, député de McNamara, circonscription située dans le centre de Melbourne, avait déclaré que la période écoulée depuis le 7 octobre 2023 avait été l'une des plus difficiles de sa vie. Il affirme avoir reçu des menaces et avoir pris des précautions pour assurer sa sécurité lors de ses engagement public. Dans un mémoire écrit remis à la commission, Josh Burns a plaidé pour un renforcement des lois contre la haine afin d'enrayer sa propagation.
4: I don't want to see death and destruction on anyone, and to attribute that sort of intent or maliciousness to a Jewish person, or to attribute some sort of dual loyalty, it's a complete dehumanization of Jewish people, and I think that's where anti-Semitism in the mainstream can catch on, and that's where it can get really dangerous.
1: Si vous ou quelqu'un que vous connaissez avez besoin d'aide, contactez Lifeline au 13 11 14. Le député libéral Andrew Hastie affirme que la coalition souhaite se démarquer de One Nation et met en garde contre la promotion par Pauline Hanson de ce qu'elle appelle une monoculture. La dirigeante du parti One Nation a profité de son discours au National Press Club il y a une quinzaine de jours pour déclarer que le multiculturalisme en tant que politique avait échoué et a plaidé pour une Australie, je cite, « monoculturelle ». Deux sondages récemment réalisé la semaine suivant l'intervention au Press Club montre que le soutien combiné à One Nation et à la coalition a baissé de 3 points à 46% selon News Poll et de 4 points à 47% selon Redbridge. Andrew Hastie estime que le terme monoculture est démodé.
5: Monoculturalism, multiculturalism, I think in the end people don't work in categories. Everyone knows that Australia is a country which has a unique migrant character. It served us very well for many years. No one wants to see people kicked out of their country because they're not Anglo-Saxon, for example. That would be ridiculous, and I know there are people online who are making that argument. I just think we need to learn how to live peaceably together, and the best way to do that is to recognise we have a common set of values.
1: Le Premier ministre Anthony Albanese et la ministre des Communications Annika Wells ont annoncé que les sanctions infligées aux entreprises de médias sociaux ne respectant pas l'interdiction d'accès aux réseaux sociaux au moins de 16 ans seront doublées. Le gouvernement a présenté hier soir au Parlement un projet de loi visant à renforcer la législation sur l'âge minimum

0: d'utilisation des réseaux sociaux. Ce projet de loi amendé va donner au commissaire à la sécurité en ligne des pouvoirs élargis en matière de collecte d'informations et porterait l'amende maximale pour non-respect de la loi de 49,5 millions de dollars à 99 millions de dollars. Ces modifications interviennent 6 mois après l'entrée en vigueur de l'interdiction. Depuis décembre dernier, plus de 5 millions de comptes détenus par des mineurs de moins de 16 ans ont été supprimés, désactivés ou restreints. Anthony Albanese estime toutefois que les plateformes n'en font toujours pas assez pour se conformer à la loi.
1: Many nations are now following our lead, indeed at least 20, to implement their own bans. However, it's clear that big tech are not doing enough to comply with the law, and there are still too many children on social media. So we're calling time on the social media companies today and doubling down on the changes that we have made and that we're prepared to make.
0: L'envoyé spécial des Nations Unies pour le Venezuela indique que les équipes de recherche et de sauvetage mettent tout en œuvre pour retrouver les survivants malgré les répliques qui secouent le pays. L'ONU estime que jusqu'à 8 millions des quelques 30 millions d'habitants du Venezuela pourraient être touchés par les séismes. Le bilan des victimes devrait s'alourdir avec pour l'instant 1719 morts. On compte des milliers de blessés et plus de 12 000 déplacés. 50 000 personnes sont toujours disparues. En Nouvelle-Calédonie, selon les résultats des élections provinciales de dimanche, les non-indépendantistes ont remporté largement la province sud, qui regroupe 75% de la population. Ces partis n'obtiennent toutefois pas la majorité au Congrès. Reportage Charlotte Menvie pour Radio France Internationale.
2: Avec 28 sièges sur 40, la présidente sortante de la province sud, Sonia Baquès, peut avoir le sourire. Elle qui craignait une alliance de circonstances entre indépendantistes et modérés pour lui ravir la présidence, conserve son fauteuil et gagne même 8 sièges par rapport à la précédente mandature. Les non-indépendantistes n'ont par contre pas réussi à percer dans les îles et dans le nord, qui restent aux mains des indépendantistes. Le Congrès, l'Assemblée délibérante composée d'élus provinciaux, échappe donc aux partisans de la Calédonie française et se retrouve sans majorité à 7 heures. Les indépendantistes du FLNKS et leurs alliés 18, ceux du Parti de Libération Kanak, en froid avec le FLNKS 7. C'est donc le seul parti dit de la troisième voie, ni indépendantiste ni non-indépendantiste, rescapé de ce scrutin, l'éveil océanien et ses 4 élus au Congrès, qui jouera comme en 2019 les faiseurs de roi. Ces voix avaient alors permis aux indépendantistes de prendre le Congrès puis le gouvernement, avant un renversement d'alliance qui a permis l'an dernier au nom d'indépendantistes, de reprendre toutes les institutions. Les tractations commencent dès demain.
0: En Australie, à nouveau, le service juridique autochtone de Nouvelle-Galles du Sud a condamné la décision du gouvernement de l'État d'étendre les pouvoirs de la police en matière de fouilles aux détecteurs de métaux, affirmant que cette loi va aggraver le ciblage disproportionné des populations autochtones. Ce pouvoir supplémentaire de fouiller les personnes à la recherche d'armes sans motif raisonnable avait été introduit à titre expérimental en 2020-2024. La semaine dernière, le gouvernement de l'État a pérennisé ses pouvoirs et étendu les zones où la police peut les utiliser. Le directeur général du service juridique autochtone, Sharif Dean, déclare que les jeunes autochtones sont depuis longtemps soumis à des fouilles à nu invasives et traumatisantes, même sans soupçon raisonnable qu'ils portent une arme.
3: What we see is that when police can choose when and how to exercise their powers, we see worse outcomes for Aboriginal people. We already know that our people are disproportionately stopped, searched, arrested, charged and subjected to excessive use of force by the police.
0: Une enquête sur les programmes d'éducation scientifique et climatique destinés aux enfants australiens a révélé l'influence des grandes entreprises des secteurs du charbon, du pétrole et du gaz. Belinda Noble est la fondatrice de l'association caritative de Communication Comms Declare qui a publié cette étude. Elle affirme que des mesures doivent être prises pour limiter l'influence des entreprises d'énergie fossile dans les contextes d'apprentissage de confiance. Une vague de chaleur record qui frappe l'Europe et qui a déjà fait plus de 1000 victimes dans l'ouest du continent la semaine dernière se déplace vers l'est. La majeure partie de la Roumanie est placée en alerte rouge canicule avec des températures atteignant 41 degrés. L'Organisation mondiale de la santé signale plus de 1300 décès supplémentaires en Europe au cours des 10 derniers jours depuis le 21 juin. On passe à la météo pour ce mardi en Australie. À Perth, il fera 17 degrés. Adélaïde, 17 également. Melbourne, 17 aussi. Hobart, 15. Canberra, 16. Sydney, 21. Brisbane, 22. Darwin, 31. Et à Alice Springs, un maximal de 27 degrés. Fin du journal et merci à vous de l'avoir suivi.
4: We believe our children deserve to play and learn in environments that are free from conflicted commercial influence. And we call for a Senate inquiry into the influence of fossil fuel companies in childhood settings and believe there should be a ban on fossil fuel advertising, particularly when it comes to children.

0: L'actualité sportive des derniers jours est toujours dominée par le mondial avec les premiers matchs de 16e de finale marqués par les premières grosses surprises. Le Paraguay a créé la première sensation de ce mondial en éliminant l'Allemagne au tir au but tôt ce matin. Retour sur la rencontre avec Cédric de Oliveira.
1: L'Allemagne, qui avait déjà pas beaucoup rassuré lors du premier tour, a été sortie par le Paraguay après un combat acharné avec les Sud-Américains. Et franchement, la Mannschaft ne peut s'en prendre qu'à elle-même après un 16e de finale qu'elle n'a pas vraiment bien abordé. Sans citer et sans Jamal Musiala resté sur le banc, sa domination stérile a été sanctionnée par un but de Julio Enciso après une remarquable action collective paraguayenne. Le Paraguay qui menait donc 1-0 à la pause et bien l'Allemagne est revenue au score quand même sur un énième centre de Florian Wirtz, dévié de la tête par Kai Havertz, son troisième but de la compétition. Mais les Allemands n'ont pas réussi à éviter la prolongation, un partout, donc à la fin du temps réglementaire. Un deuxième but leur a été refusé en prolongation après l'utilisation de la vidéo. Et c'est dans la première série de tirs au but du mondial que tout s'est joué. On attendait Manuel Neuer et c'est finalement Orlando Gil qui a été le héros de son pays en sortant les tentatives de Havertz et de Voltemade. Sanabria et Balbuena ont manqué aussi pour les Paraguayens. Mais c'est Jonathan Tah, défenseur allemand, qui a craqué pour la Mannschaft. Avec un tir puissant, bien au-dessus des buts paraguayens. Derrière, Canale a envoyé son pays en huitième de finale pour cette immense surprise. Les Sud-Américains joueront donc la France ou la Suède en huitième de finale. Pour l'Allemagne, c'est la désillusion, elle qui avait déjà été éliminée en phase de poule des deux précédentes Coupes du Monde.
0: Toujours tôt ce matin, longtemps mené 1-0, le Brésil est revenu dans le jeu, mais il a fallu attendre les toutes dernières secondes pour voir la Seleção arracher la victoire pour se qualifier au prochain tour en battant le Japon 1-0. Pour le sélectionneur du Brésil, Carlo Ancelotti, c'est une victoire bien méritée.
2: Nous méritons cette victoire. Nous avons encaissé des buts, mais l'équipe était calme. Elle n'a jamais perdu patience. Les joueurs se sont bien comportés, même en première mi-temps. Ils ont mis plus d'intensité en seconde période et ça a fini par payer. Nous avons beaucoup de ressources, à la fois sur le terrain et sur le banc. Individuellement, les joueurs sont au top et ils travaillent ensemble.
3: Les joueurs individuellement sont à un bon niveau. Ils travaillent juntos.
0: Et lors du match d'ouverture des 16e de finale, hier, le Canada est devenu le premier pays à valider sa place pour les 8e de finale de cette Coupe du Monde 2026 en battant l'Afrique du Sud 1-0. Loïc Piala revient sur ce match historique pour le Canada.
4: Vêtu du vert de l'Afrique du Sud, Moulalo attend le début du match.
5: Je ne peux pas perdre. Je vis au Canada, je suis né en Afrique du Sud, je supporte les deux équipes.
4: Le rouge du Canada domine en tribune. Tyler et Stéphanie ont fait le trajet depuis Vancouver.
5: On espérait que le Canada finisse premier de son groupe pour les voir jouer dans notre stade de Vancouver. Mais bon, on est là.
6: C'est le seul pays organisateur qui doit jouer à l'extérieur. Le match aurait dû se jouer à Vancouver ou Toronto.
4: 0-0 à la pause, Grégory, un Américain supporter des Sud-Africains, y croit.
7: L'Afrique du Sud va s'en sortir. Je ne sais pas quand. Les Canadiens jouent bien. Il y aura peut-être des prolongations ou des tirs au but.
4: Le Canada s'est procuré les meilleures occasions. Alors Amir, Américain venu soutenir le voisin du Nord, se sent un peu mieux.
8: Je dirais que j'ai confiance à 75% en ce qui concerne une victoire du Canada.
4: Il a fallu attendre la 92e minute et une frappe du milieu Steven Eustachio pour soulager Anne et tout le Canada.
9: C'était éprouvant.
0: Écoutons par contre la réaction en Afrique du Sud avec Sadou Diouf.
10: Une défaite cruelle, pas forcément méritée sur le fond, c'est ce qu'on retiendra de cette Afrique du Sud-Canada. Une frappe imparable à la 92e minute du capitaine des Canucks, Stephen Eustachio, aura scellé le sort des Bafana Bafana pour qui l'aventure américaine s'arrête. Pourtant, les hommes d'Hugo Bros n'ont pas démérité, solides derrière, ils ont longtemps résisté aux Canadiens avant de céder dans les toutes dernières secondes. En face, le Canada écrit une belle page de son histoire. Les hommes de Jesse Marsh décrochent pour la première fois une qualification pour les huitièmes de finale d'une Coupe du Monde, une performance historique. Et pour l'Afrique du Sud, cette élimination marque peut-être aussi la fin d'une aventure. À 74 ans, Hugo Bros avait laissé entendre que ce mondial serait sans doute son dernier à la tête d'une sélection. Une dernière sortie frustrante pour le technicien belge qui aura tout de même permis au Bafana Bafana de retrouver la plus prestigieuse des compétitions de football.
0: Le Canada affrontera en huitième de finale le vainqueur du match entre les Pays-Bas et le Maroc à Houston. Revenons à la phase des poules de ce mondial 2026. Eh bien, les Socceroos ont atteint leur objectif de se qualifier pour la phase à élimination directe de la Coupe du Monde à l'issue de leur rencontre contre le Paraguay vendredi dernier. Aucun but n'a été marqué par les deux équipes au stade de la région de la baie de San Francisco. Et il faut signaler que c'est la troisième fois que l'Australie accède à la phase à élimination directe d'une Coupe du Monde et la première fois qu'elle y parvient lors des deux tournois consécutifs. Écoutons Jackson Irvine. Pour lui, c'est la célébration avant le prochain match.
11: Amazing, two World Cups in a row, two second places. It shows the kind of steps we've made, but this was the kind of expectation for us. Now we've got to go and do something, you know, no Australian team's done before and win a knockout game. I think the first hour, we were really good, much more positive in the game than the last couple as well, which just gives the boys a good feeling, you know, and really good. Like, listen, at the end of the day, we knew a point was enough. So when the whistle came, we're all happy.
0: Le prochain match de l'Australie, ce sera contre l'Égypte samedi 4 juillet, coup d'envoi 4h du matin, temps de la côte est d'Australie. De son côté, la France a terminé premier de son groupe en battant la Norvège à 4-1. Mis à part le festival des buts, Ousmane Dembélé a réalisé une performance historique en inscrivant un triplé retentissant. Retour sur la rencontre avec Thomas de Saint-Léger pour RFI.
12: 4-1 pour les Bleus, festival offensif face à une équipe de Norvège très remaniée. On regrettera peut-être de ne pas avoir eu de ne pas avoir vu les vrais Vikings, Haaland, Sorloth, Odegaard, tous restés sur le banc, préservés pour le 16e de finale. C'était un choix du sélectionneur délibéré de faire souffler ses cadres et de laisser les remplaçants affronter cette équipe de France qui n'a eu qu'à faire le travail finalement, et elle a pu compter sur l'un de ses artistes, Ousmane Dembélé, en 30 minutes, 3 buts pour le ballon d'or du PSG, 3 bijoux, 1 du droit, 2 du gauche pour mettre son équipe sur les rails. Asgard a remis un tout petit peu la Norvège dans la rencontre, et en toute fin de match, c'est Désiré Doué qui n'avait pas marqué jusque-là dans cette Coupe du Monde sur un service de Barcola qui a clos le score. 4-1, mission accomplie pour les Bleus dans un match sans grands enseignements. Sinon que Mike Maignan est en forme, le gardien un peu critiqué, il a arrêté un pénalty. Voilà, tout ça de bon augure pour les 16e de finale qui s'annoncent pour l'équipe de France.
0: Et il faut signaler que la phase de poule de cette Coupe du Monde 2026 se conclut par un record historique pour l'Afrique, avec 9 des 9 pays africains engagés qualifiés pour la phase à élimination directe. Seule la Tunisie a été éliminée. Jamais l'Afrique n'avait compté autant des nations en 8e ou 16e de finale. Le 9 sur 10 marque la meilleure performance continentale devant les Amériques et l'Europe. Si aucune nation africaine n'a terminé première de son groupe et que le bilan total n'est que de 8 victoires en 30 rencontres, bon nombre d'entre elles ont su répondre aux défis et à l'intensité imposée par les poids lourds européens et sud-américains. Par exemple, le Cap-Vert a accroché l'Espagne. Match nul, 0-0. La RD Congo a résisté au Portugal, 1-1. Tandis que le Ghana a tenu un échec l'Angleterre, 0-0. L'Afrique du Sud, malgré un début de compétition chaotique, s'est redressée en terminant deuxième de son groupe, alors que l'Algérie est passée à un cheveu de terminer deuxième devant l'Autriche. Le Maroc, meilleure équipe africaine lors de cette phase, a quant à lui tenu tête au Brésil. C'est tout pour l'actualité sportive de ce mardi. Merci de rester à l'écoute de SBS French.

0: Et voilà, c'était Angèle qui nous interprétait Tout oublié. 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
0: Et on passe maintenant à la semaine politique du 30 juin et vous êtes en compagnie de Bertrand Tungandamé et de Patricia Meunier.
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7: Semaine politique, la grippe aviaire a finalement été détectée en Australie après avoir fait le tour du monde. Et comme le souligne Patricia Meunier, inquiète pour la faune sauvage et la volaille, les autorités australiennes ont mis sur pied un plan pour protéger certaines espèces.
8: La souche mortelle de la grippe aviaire H5N1 a finalement atteint les plages australiennes, après avoir fait le tour du monde. Un premier cas de souche contagieuse a été détecté chez un oiseau marin migrateur, un labé brun, dans une région reculée de l'Australie occidentale, le samedi 20 juin. Le virus mortel a été découvert dans un deuxième état australien, où un troisième oiseau marin a été confirmé infecté. D'autres cas devraient être recensés sur le seul continent jusqu'ici épargné. Une réunion d'urgence des responsables de la santé animale et de l'agriculture du pays a eu lieu pour envisager une réponse nationale. Pour l'instant, la souche mortelle n'a pas été détectée dans le secteur avicole ni dans l'agriculture. Jackie Jarvis, la ministre de l'Agriculture d'Australie occidentale, se veut rassurante. Selon elle, on peut consommer sans risque du poulet et des œufs.
9: There is no risk to human health from eating, you know, chicken or eggs from birds from Australia. That message will be conveyed by the Commonwealth in their normal trade discussions, but it is disappointing. But I can assure people of Western Australia to please keep eating your chicken and your eggs. There is absolutely no public health risk.
8: Si le risque actuel d'une pandémie humaine reste faible, il apparaît néanmoins plus élevé qu'auparavant. On écoute les explications du professeur Raina McIntyre, responsable du programme de biosécurité du Kirby Institute de l'Université du New South Wales.
10: Risk of a human pandemic is judged by WHO and the US CDC as low, although the statistical probability is higher than ever because there's many, many more opportunities for humans and infected animals or birds to interact because it's just everywhere. And there have been some mutations in the virus that do signal some kind of adaptation to mammals.
8: La souche mortelle a provoqué des maladies graves et des taux de mortalité élevés chez les oiseaux sauvages, les volailles et les mammifères touchés à travers le monde. Également chez les mammifères marins. Cette maladie mortelle fait craindre une aggravation du risque d'extinction auquel est déjà confrontée la faune australienne. Elle est composée de nombreuses espèces endémiques. On écoute le docteur Jen Younger de l'Université de Tasmanie.
11: We are seeing big mortality, particularly in seals and fur seals, to the point that Southern elephant seals have now had their conservation status changed as of April. So we've lost such large numbers of them in this outbreak that the conservation status has been upgraded to vulnerable. So there is risk for Australian wildlife.
8: L'Australie a mis sur pied un plan pour protéger 35 espèces en renforçant leur élevage en captivité. Parmi elles, le diable de Tasmanie, le cygne noir, le manchot pygmée et le lion de mer. Pour l'heure, les experts estiment que grâce à des mesures de biosécurité très strictes, le pays est bien préparé à une éventuelle épidémie chez l'homme. Mais ils considèrent que le risque reste faible.
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0: Et voilà, c'était Mera Andrade qui nous interprétait comme s'il en pleuvait. 13h39 minutes sur les ondes de Radio SBS. 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
0: Et maintenant, dans la série SBS Examines, on vous propose ce reportage sur cette question « La nature peut-elle aider à lutter contre la solitude ?» Reportage François Vantôme pour SBS French.
6: My journey in Australia was not easy. I was struggling with English, loneliness, and my accepting sexuality and identity.
7: Dans les années 80, le Japon a lancé le Shirin-yoku, connu sous le nom de bain de forêt ou immersion dans l'atmosphère de la forêt. Cette pratique visait à apporter un soulagement face à l'épuisement lié à la technologie, ainsi qu'à inciter les gens à renouer avec les forêts du pays et à les protéger. Dans les années 90, des chercheurs ont commencé à étudier les effets physiologiques de certains éléments forestiers, tels que l'odeur du bois, le murmure d'un ruisseau et les paysages forestiers. Ils ont découvert que passer du temps dans la nature était très bénéfique pour réduire le stress. Une étude récente menée à Melbourne a désormais démontré que cela pouvait également réduire la solitude, grâce à un travail mené auprès d'un groupe de migrants et de réfugiés LGBTQIA+. Dans cet épisode, nous explorons comment la nature peut aider à lutter contre la solitude.
8: Being LGBTIQ can be itself isolating in terms of accessing community and you know, building relationships and connecting to people here in Australia. Many of our community members tell us that people from their own cultural background are the ones that they feel least safe with and least connected to here in Australia because they represent a kind of a culture that people have had to flee from in order to be safe.
7: Yann Seale est le directeur général de Many Coloured Sky, une association qui vient en aide aux réfugiés et demandeurs d'asile LGBTQIA+ à Melbourne.
8: Loneliness is a huge challenge for the community that we work with, and yeah, I think that comes from the fact that being both LGBTIQ and newly arrived means that the places where you feel safe and welcome are quite small and far between. And many of our community members talk about having to make a choice between do I stay connected to my culture and my background and my family and community, or do I find a place in LGBTIQ+ community? And there's a difficult navigation between those.
7: C'est précisément ce à quoi Mim a dû faire face après avoir quitté le Vietnam pour s'installer en Australie il y a 11 ans.
6: Back then I was very shy and my English is limited. So I mostly stay with my Vietnamese community and my extended family member. So in that I feel safe. But I don't really go outside much.
7: En 2017, ils ont découvert que leur famille en Australie avait voté contre la légalisation du mariage entre personnes du même sexe.
6: And then I keep it everything for myself and I try to hide my sexuality and my identity as well. Over time, I hear people talk about me like when I come out like a lesbian, they always said like you got mental health. You are not lesbian, so I was so confused and I have no one to talk. I withdrew myself.
7: On a présenté Mim à l'association Many Coloured Sky et on l'a encouragée à participer à leur dîner du mercredi soir.
6: So since the first big Wednesday, I keep coming there. So I come in there for myself. I'm not coming for anyone, for myself, because I feel safe in there. I feel welcome and I feel accepted like who I am.
7: Dans le cadre de ce programme, Mim a été invité à rejoindre 36 autres réfugiés et demandeurs d'asile LGBTQIA+, pour participer à un programme en pleine nature d'une durée de 8 semaines.
9: We want to see how can nature help to build community where people feel less lonely and more connected to each other and place.
7: Nerkes Opachin est chercheuse senior spécialisée dans les relations entre la nature et l'homme à l'Université de Melbourne. À la tête de cette étude, Nerkes souhaitait évaluer l'impact sur ce groupe de la prescription de nature, c'est-à-dire une recommandation écrite émanant d'un professionnel de santé invitant une personne à passer davantage de temps dans la nature pour des raisons de santé. Et dans 5 autres villes à travers le monde, dont Barcelone et Prague, d'autres chercheurs mènent des études similaires auprès d'autres groupes, tels que les personnes issues de milieux socio-économiques défavorisés et les personnes âgées.
9: It was the key of the program, actually, this relationship building with a community organization whose members are LGBT asylum seekers and refugees, and who are often actually excluded from conversations around health and well-being and are quite forgotten.
7: Chaque semaine, pendant 8 semaines, les participants se sont retrouvés dans un cadre naturel à Melbourne, où ils ont jardiné, partagé des repas en plein air, observé les oiseaux, flâné sur le sable de la plage et pris le temps de réfléchir ensemble. Beaucoup d'entre eux ont déclaré avoir éprouvé pour la première fois un sentiment d'appartenance.
9: The things that we would be measuring in the project were things like whether there is a reduction in loneliness, whether there is an improvement in connection to nature, and in both cases we saw some reduction.
7: Il s'agit d'une forme de prescription sociale qui repose sur l'idée que la santé est influencée par des facteurs sociaux et environnementaux, et pas uniquement par des facteurs cliniques. La nature a servi non seulement de lieu de rencontre, mais aussi d'environnement où les participants se sentaient en sécurité, sans être interrogés ni jugés, et où ils pouvaient nouer des liens avec d'autres personnes sans subir de pression.
9: Currently, this is a growing evidence-based approach, nature-based social prescribing, and we are hoping that with our research we are adding to it. Based on the participants' feedback about particularly what elements of nature are helping, it serves as a neutral, non-judgmental ground to connect. It's rewarding and reassuring that this is working, and we as researchers, we're trying to see how we can continue working in this field and expand it to different communities.
6: With nature program, it is a gentle way for me to meet people and connect it with the community. So nature is healing. We've been there together, and that's why like, I choose to be in nature. I feel calm, I feel peace and connection to the community.
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0: Et voilà, c'était Bioz qui nous interprétait Vivre en paix. Et maintenant, on vous propose ce reportage de Radio France Internationale sur la récente journée mondiale des travailleuses et travailleurs du sexe. En Australie, la statue de Joy avait suscité une vive controverse et avait fini par être déboulonnée 2 ans plus tard. Mais après 4 ans de campagne, Joy a fait son retour à Darlinghurst, l'ancien quartier rouge de Sydney. Reportage de Grégory Pless pour Radio France Internationale.
1: Appuyée contre l'entrebâillement d'une porte, elle observe les allées et venues dans la rue, tandis que sa mini-jupe laisse apparaître de longues jambes croisées. Elle, c'est Joy, une statue en bronze représentant une travailleuse du sexe qui, après avoir passé près de 30 ans dans la réserve d'une université, a retrouvé il y a quelques mois son piédestal à l'angle de 2 rues dans le quartier de Darlinghurst à Sydney.
2: Joy représente une forme de travail du sexe qu'on appelait les portes. Vous voyez comme elle se tient dans l'encadrement d'une porte, toutes ces maisons alignées que vous voyez autour, c'est là que nous, les travailleuses du sexe, on vivait et on bossait. On se tenait devant ces portes. Mais ça, c'était avant les téléphones portables et Internet.
1: Julie Betts est une ancienne travailleuse du sexe, une ancienne propriétaire de maisons closes et surtout une militante acharnée de la défense des droits des travailleurs du sexe. C'est elle qui a plaidé pendant 4 ans pour le retour de Joy et elle en est très fière.
2: C'est une chose magnifique, elle est la cerise sur mon gâteau de militante.
1: Parce que Joy, dans sa première version, avait été installée en 1995. Il s'agissait alors d'une première mondiale coïncidant avec la dépénalisation totale du travail du sexe en Nouvelle-Galles du Sud. Une initiative qui, comme le souligne l'historienne Catherine Frayne, visait également à saluer le rôle joué par ce secteur et ceux qui y travaillent dans la promotion de l'usage du préservatif.
3: Quand les maisons closes ont été dépénalisées dans le milieu des années 90, c'était aussi le moment où le sida arrivait et d'un formidable militantisme de la part de Julie et de ses collègues pour faire en sorte que la transmission du VIH ne passe pas par les maisons closes.
1: Un accomplissement qui remplit de fierté Julie.
2: Les travailleurs du sexe ont sauvé des vies. Nous sommes les héros de la prévention de cette épidémie. Et jusqu'à aujourd'hui encore, il n'y a pas eu un seul cas de transmission du VIH entre une travailleuse du sexe et un client.
1: Mais à l'époque, une partie de la société n'était pas prête à l'entendre. Après de nombreuses protestations, Joy finira ainsi par être déboulonnée en 1997, avant de faire son retour fin 2025. Elena, qui travaille dans le quartier, s'en félicite.
4: On a des statues partout qui honorent des hommes qui ont colonisé, des hommes qui ont fait la guerre et tué beaucoup de gens. Et on doit les vénérer. Mais on ne vénère pas les femmes et les gens ordinaires. Donc je crois que c'est une bonne chose.
1: Julie, pour sa part, organise désormais des Joy Tours dans le quartier, durant lesquelles elle raconte aux touristes l'histoire du mouvement pour les droits des travailleurs du sexe.

Et voilà, c'était Angélique Kidjo, Nile Rodgers et Isa qui nous interprétaient Oyaya. Et enfin, d'émission, un rappel des titres du journal de ce mardi 30 juin. L'Australie et le Vanuatu ont signé un accord stratégique, une première entre les deux pays. L'accord interdit l'implantation d'une base militaire étrangère dans cet archipel du Pacifique. Le trésorier Jim Chalmers se félicite de la baisse des prix des carburants en Australie, mais les prix vont augmenter demain avec l'entrée en vigueur de la hausse de la taxe sur les carburants. Et puis on vient de l'apprendre, Coupe du Monde, le Maroc bat les Pays-Bas, 3-2 au tir au but après prolongation. Et voilà, nous arrivons presque à la fin de cette émission. Merci d'avoir été avec nous. À très bientôt sur SBS en français. Bel après-midi. À bientôt.